0: Dans la coin, c'est quelque chose?
1: Dans la coin.
0: Dans la coin, c'est quelque chose, c'est quoi, la police?
1: C'est quoi, la police?

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1: Ouais.
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1: Copy.